0: Madagaskar, et cetera.
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0: Oui, c'est la Radio Maria Mozambique, c'est la deuxième Radio Maria créée sur le continent africain. Et elle a commencé à émettre dans la capitale Maputo en 1995. Voilà.
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0: Et puis elle est restée sûrement dans le sud, dans le diocèse de Chincha, et puis dans le diocèse de Inhambane.
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0: Mais seulement en 2022, cette radio a pu avoir sa première sous-station dans le centre du pays, dans le diocèse appelé Quelimane. Et récemment, et nous sommes à TT.